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3: Salut à tous, et on commence tout de suite sur TF1 avec du football en direct, Ligue des Nations Turquie face à la France, dès 20h35. Sur France 2, votre émission religieuse en direct, la grande veillée des jeunes avec le pape, à 20h45. Sur France 3, les secrets du Finistère, le chant des sirènes, à 21h10. Sur M6, votre magazine Arnaque avec 5 épisodes, dès 21h10. Sur W9, votre magazine Enquête d'Action avec 5 épisodes, à 21h25 et 22h30. Feu géant et sauvetage impossible, les pompiers face au pire. Sur TMC, votre film L'élève du Cobu à 21h25. Sur TFX, votre série Dear You avec 7 épisodes dès 21h10. Et pour finir sur Gulli, votre film Les Mitchell contre les machines à 21h05. Et sur Éphémère ce soir à partir de 20h, c'est Nilo qui prend les commandes de Radio Éphémère jusqu'à 21h. Et ensuite de 21h à 23h, retrouvez le Mick & Sugar. Et voilà, c'est tout pour ce soir. Passez une agréable soirée télévisée avec Radio Éphémère. Et bien sûr, nous on se retrouve demain pour vos prochains programmes télé.

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3: Bélier, vous n'êtes pas à court d'arguments pour convaincre vos interlocuteurs du bien fondé de votre démarche. Taureau, vos négociations sont en bonne voie, alors continuez sur votre lancée, vous êtes bien parti. Gémeaux, Mars vous dynamise, mais fait monter votre tension nerveuse. Défoulez-vous en pratiquant une activité sportive de façon régulière. Cancer, vos activités professionnelles sont au premier plan de vos préoccupations. Lion, ne soyez pas possessif avec votre partenaire. Vous êtes étouffant et il pourrait se lasser de vos crises de jalousie injustifiées. Vierge, faites confiance à votre partenaire au lieu de vous inventer des histoires. Vous avez seulement besoin d'être rassuré. Balance, dites à votre partenaire ce qui vous tracasse. Vous vous sentirez plus léger après une franche explication. Scorpion, vous retrouvez la motivation nécessaire pour vous investir et donner la pleine mesure de votre tempérament de battant. Sagittaire, étudiez dans les moindres détails votre stratégie d'action. Vous ne serez pas pris au dépourvu quand votre rythme s'accélérera. Capricorne, harmonisez votre hygiène de vie quotidienne. Équilibrez votre alimentation, c'est bien nécessaire. Verseau, vos ardeurs se réveillent. Partez sans plus attendre à la conquête de l'élu de votre cœur. Poisson, Mars pimente votre vie sentimentale, alors que Vénus vous insuffle un charme enjôleur.
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bonjour à tous. Merci d'avoir choisi le Wake Up et Radio FM1 pour démarrer votre journée vendredi. Aujourd'hui, on est le 25 septembre. On démarre le week-end, il est 7h. Dans l'émission, on

0: Mais juste avant, coup d'œil sur l'actualité de ce vendredi matin, on fait maintenant le point avec Alicia Coteau. Salut Alicia.
1: Bonjour à toutes et à tous. Dans l'actualité de ce vendredi, des tirs à répétition dans le quartier des Perriers à Annemasse, une fusillade à Ville-la-Grand. Les travaux vont se poursuivre à Annecy jusqu'en 2028 et une excellente place pour la France qui s'impose à nouveau au sommet mondial du tourisme hivernal. Nouveau tir à l'arme automatique dans le quartier du Perrier à Annemasse, mercredi soir vers 22h40. Des tirs ont visé un immeuble sur fond de rivalité entre narcotrafiquants. Aucun blessé n'est à déplorer, mais des impacts de balles ont été retrouvés sur la façade. Dans ce même quartier, un homme de 25 ans avait été tué par balle début septembre. Face à ces violences à répétition, le syndicat Alliance Police Nationale réclame des renforts policiers immédiats et davantage de moyens pour le commissariat d'Annemasse. 7 personnes en garde à vue après une fusillade près de la clinique des Vallées, lundi soir à Ville-la-Grand. Des balles perdues ont touché l'établissement psychiatrique. 2 fenêtres du pôle adolescent ont été brisées. Un infirmier a été légèrement blessé. 5 impacts ont été relevés sur la structure. Les suspects ont été interpellés avec notamment un pistolet semi-automatique, un fusil automatique et un gilet pare-balles. Face à cette nouvelle flambée de violence liée au narcotrafic, le maire de Ville-la-Grand réclame lui aussi davantage de policiers. Les chantiers de voirie se multiplient à Annecy et les perturbations vont encore durer plusieurs années. Si les boulevards du Fier et du Lycée ont retrouvé une circulation normale, le viaduc sud de l'avenue du Rhône doit rouvrir fin novembre. Rue du Printemps, les travaux s'achèveront d'ici la fin de l'année. Mais l'extension du réseau de chaleur avec de nouvelles canalisations se poursuivra jusqu'à fin 2028. D'autres perturbations sont également attendues en 2027, notamment rue de Verdun où un important chantier est programmé de février à juillet. La France redevient la première destination mondiale du ski devant l'Autriche et les États-Unis. Pour l'hiver 2025-2026, les stations françaises ont enregistré 56,1 millions de journées skieurs, un record qui n'avait plus été atteint depuis 11 ans. Selon Domaine Skiable de France, ce résultat s'explique notamment par de bonnes conditions d'enneigement. Pour maintenir cette dynamique, malgré le changement climatique, les stations adaptent leurs investissements avec des aménagements pensés pour les saisons d'hiver et d'été. Les premières tendances sont encourageantes pour l'hiver 2026-2027. C'est la fin de ce flash. Merci d'avoir choisi Radio FMR. Bonne journée et bon week-end à tous.
0: Et merci beaucoup à toi Alicia. Retour de l'actualité, ça sera tout à l'heure à 10h, 8h et 9h sur Radio FMR. Coup d'œil sur vos conditions de circulation et sur la météo. Et on commence par la météo. Avec pour ce vendredi, une journée qui démarre avec un ciel majoritairement nuageux dans le pays de Savoie avant le retour. Il vient d'un temps un peu plus ensoleillé. Côté température ce matin, entre 11 et 15 degrés d'annoncés dans l'Albanais. Il fera 21 à la mi-journée. Puis pour les maximales cet après-midi, 26 degrés sont attendus à Rumilly et Aix-les-Bains et 25 du côté d'Annecy. Comme tous les matins, je vous accompagne sur les routes de la région également. Pour le moment, le trafic est fluide dans l'Albanais et du côté du Grand Annecy. Ça commence à ralentir du côté d'Annecy Nord vers Pringy notamment. Prochain point trafic dans une demi-heure et nous on continue ensemble la playlist FMR de ce vendredi matin. C'est la playlist qui vous réveille, qui vous met surtout de bonne humeur en ce vendredi et en ce début de week-end avec notamment PLK Théodora qui arrive pour vous. On va écouter Clean Bandit aussi juste après Another, c'est le son de l'été sur Radio FMR.

0: démarre ce vendredi matin sur Radio Éphémère.
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0: Et oui, on est ensemble comme tous les matins entre 7h et 10h ici sur Radio Éphémère avec dans les prochaines minutes de l'émission à 7h10, mille et une choses en Savoie Mont Blanc à découvrir avec Phil. On va découvrir les meilleures choses à faire ici dans le coin. 7h45, ce seront vos bons plans. 8h15, on va découvrir la une de l'hebdo des Savoies de la semaine. 8h20, dans l'info du jour, on va parler de Septembre en Or. 8h30, ce sera ma visite du jour. Nous allons recevoir le Quai des Arts de Rumi pour parler programmation des concerts notamment. À 9h20, on va parler sport. Et puis comme chaque matin, on démarre l'émission avec le chiffre du jour du Wake Up. Tous les matins, un chiffre, un nombre à deviner en rapport avec notre région. Et ce matin, il faut deviner à quoi correspond 11. On parle ici d'un nombre en rapport avec la saison culturelle d'Entrelac. Si vous savez à quoi ça correspond, direction l'Instagram de Radio FMR pour faire votre proposition. Et puis la bonne réponse, je vous la donne tout à l'heure à 7h20. Le temps de jouer avec nous. Et bien, on démarre ensemble ce vendredi 25 septembre. En souhaitant une belle fête à toutes les pharmaciennes et pharmaciens qui nous écoutent. C'est leur journée aujourd'hui.

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0: c'est la police éphémère qui vous accompagne en ce vendredi matin. PLK et Théodora qu'on va écouter là dans les prochaines minutes. Il y a Vita aussi pour vous juste après les meilleures sorties à découvrir dans le coin dans Mille et une choses en Savoie-Mont-Blanc avec Phil.
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2: Salut à tous, aujourd'hui je vous propose une expérience un peu particulière. Une expérience qui ne dépend ni de la météo, ni de la saison, et pourtant qui vous donne cette sensation unique d'évasion que l'on recherche tous. Fermez les yeux un instant, imaginez-vous face à une paroi. Vos mains cherchent les prises, vos pieds se positionnent, votre regard anticipe le prochain mouvement. Vous respirez, vous vous concentrez et vous montez. Bienvenue dans le monde de l'escalade indoor. Longtemps réservée aux passionnés de montagne, l'escalade s'est aujourd'hui démocratisée. Elle est entrée dans nos villes, dans nos vies. Et elle attire de plus en plus de personnes en quête de mouvement, de sensations, mais aussi de bien-être. Et ici, en Savoie-Mont-Blanc, nous avons la chance d'avoir des structures modernes, accessibles et particulièrement inspirantes. Par exemple, à quelques minutes de Rumilly, la salle Space Block à Sillingy s'impose.

chacun avance à son rythme. Débutant, enfant, sportif confirmé, tout le monde trouve sa place. Car oui, l'escalade, ce n'est pas seulement un sport, c'est une véritable expérience. D'abord, il y a le

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1: Et comme tous les matins, on ensemble ici sur Radio FM entre 7h et 10h et on démarre l'émission tous les matins avec le chiffre du jour du Wake Up. Le chiffre du jour du Wake Up, c'est simple, c'est un chiffre ou un nombre à deviner en rapport avec notre région. Et ce matin, il faut deviner à quoi correspond 11. On parle ici d'un nombre en rapport avec la saison culturelle d'Entrelac. Forcément, on vous donne un indice qui est à retrouver sur l'Instagram de Radio FMR. Et ce matin, une nouvelle fois, vous avez été nombreux à tenter votre chance pour essayer de deviner à quoi correspond ce fameux 11. Et vous avez trouvé la bonne réponse ce matin. Ce fameux 11 s'agit en fait du nombre de dates prévues dans l'agenda culturel de la commune d'Entrelac. 11 dates que vous allez retrouver là jusqu'en juin prochain. Et justement, première date, ça sera aujourd'hui dès 20h dans la salle des fêtes d'Entrelac avec en programme un festival d'humour itinérant. Il y a 3 humoristes que vous allez retrouver, Camille, Inès et Mathieu. Et puis ce qui est cool, et je trouve ça super ludique, c'est que vous allez pouvoir vous faire la première partie de ce spectacle. Vous allez pouvoir faire la première partie en montant sur scène et en jouant en quelques minutes. Et ça, je trouve ça super sympa. On vous a posté toutes les infos sur le site internet de la radio, radiofmr.com. Et puis, il y a toutes les infos qui sont à retrouver aussi sur le site de la commune d'Entrelac. On est ensemble jusqu'à 10h. Le chiffre du jour revient lundi matin. Et d'ici là, on continue la playlist avec Vita.

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personnes qui vous accompagnent ici sur Radio FM en ce vendredi. Très content de vous accompagner comme tous les jours entre 7h et 10h dans le Wake Up avec votre météo, la météo de ce vendredi. Un temps légèrement nuageux dans le pays de Savoie. Quelques éclaircies sont attendues également aujourd'hui, notamment pour cet après-midi. Côté température ce matin, il fait entre 11 et 15 degrés dans l'Albanais. 21 sont attendus à la mi-journée, puis pour les maximales cet après-midi comme hier. 26 degrés sont attendus à Rumilly et Aix-les-Bains et 25 du côté d'Annecy. Comme tous les matins, je vous accompagne sur les routes de la région. Le trafic est dense et compliqué ce matin du côté du long du lac entre Saint-Jorio et Sévrier. Le trafic est dense également ce matin du côté de Sillingy. Prochain point trafic dans une demi-heure et nous on continue ensemble votre playlist. Voici pour vous Clean Bandit et juste après il y aura les Offenbach.

0: On vient d'écouter du son électro ici sur Radio FMR, ça fait toujours plaisir. C'était les Offenbach. On est ensemble jusqu'à 10h dans le Wake Up avec dans les prochaines minutes Jake et Carla. On va écouter Neyo aussi, ce sera juste après l'horoscope d'Elsa.
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2: Bélier, vous n'êtes pas à court d'arguments pour convaincre vos interlocuteurs du bien fondé de votre démarche. Taureau, vos négociations sont en bonne voie, alors continuez sur votre lancée, vous êtes bien parti. Gémeaux, Mars vous dynamise, mais fait monter votre tension nerveuse. Défoulez-vous en pratiquant une activité sportive de façon régulière. Cancer, vos activités professionnelles sont au premier plan de vos préoccupations. Lion, ne soyez pas possessif avec votre partenaire. Vous êtes étouffant et il pourrait se lasser de vos crises de jalousie injustifiées. Vierge, faites confiance à votre partenaire au lieu de vous inventer des histoires. Vous avez seulement besoin d'être rassuré. Balance, dites à votre partenaire ce qui vous tracasse. Vous vous sentirez plus léger après une franche explication. Scorpion, vous retrouvez la motivation nécessaire pour vous investir et donner la pleine mesure de votre tempérament de battant. Sagittaire, étudiez dans les moindres détails votre stratégie d'action. Vous ne serez pas pris au dépourvu quand votre rythme s'accélérera. Capricorne, harmonisez votre hygiène de vie quotidienne. Équilibrez votre alimentation, c'est bien nécessaire. Verseau, vos ardeurs se réveillent. Partez sans plus attendre à la conquête de l'élu de votre cœur. Poisson, Mars pimente votre vie sentimentale, alors que Vénus vous insuffle un charme enjôleur.
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Jake et Carla ici sur Radio FMR. Très bon vendredi matin à vous. On est ensemble jusqu'à 10h avec vos bons plans. Retrouvez comme tous les matins 7h45, 8h45 et 9h45. Rendez-vous notamment ce vendredi soir à The Six Roses à Rumi pour une soirée karaoké. Ce soir également à 18h, rendez-vous du côté du plan d'eau de Rumi pour une sortie nature sur le thème des chauves-souris. La soirée est organisée par LPO et vous permettra de découvrir ces petits mammifères. Pensez à votre frontale, une polaire ainsi que dans le tissu du moustique. Et puis enfin, rendez-vous ce vendredi à 19h30 à la maison de l'Albanais pour une projection gratuite du film documentaire Une aventure indienne 2004-2024. La projection qui est proposée par l'association Ensemble Agissons avec la présence de son réalisateur Daniel Hilbert. Les infos à retrouver sur le site de la radio, radiofmr.com. Et puis nous, on continue ensemble votre playlist en ce vendredi matin. Dans un instant, on va écouter Adèle Castillon. David Guetta qui arrive aussi pour vous, juste après le son de Neyo, en souvenir ici sur Radio FMR.

0: J'écoute Radio FMR avec le son de Adèle Castillon. Bon réveil.
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0: On est ensemble comme tous les matins jusqu'à 10h ici sur Radio FMR avec dans les prochaines minutes votre playlist qui va continuer. Mais juste avant, on parle d'un événement très cool qui se profile pour ce week-end. Ce vendredi et samedi, vous allez retrouver l'événement Une pizza peut tout changer. 100% des bénéfices de cet événement qui seront reversés à l'œuvre des pupilles des sapeurs-pompiers. Au programme, une vente de pizza et de pain du côté de Chaumont. Ça démarre ce vendredi midi et pendant 24 heures en non-stop jusqu'à samedi midi, vous allez pouvoir acheter du pain ainsi que des pizzas qui du coup permettront de gagner de l'argent pour l'œuvre des pupilles des sapeurs-pompiers. Et puis du côté de Seyssel, ça démarre demain matin samedi à 9h jusqu'à midi à la caserne des pompiers. On vous a posté toutes les infos pratiques sur le site de la radio, radiofmr.com. La suite de votre playlist avant 8h, on va écouter David Guetta.
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0: Mais juste avant, coup d'œil sur l'actualité de ce vendredi matin. C'est présenté comme tous les jours par Alicia Cotto. Salut Alicia.
1: Bonjour à toutes et à tous. Dans l'actualité de ce vendredi, des tirs à répétition dans le quartier des Perriers à Annemasse, une fusillade à Ville-la-Grand. Les travaux vont se poursuivre à Annecy jusqu'en 2028 et une excellente place pour la France qui s'impose à nouveau au sommet mondial du tourisme hivernal. Nouveau tir à l'arme automatique dans le quartier du Perrier à Annemasse, mercredi soir vers 22h40. Des tirs ont visé un immeuble sur fond de rivalité entre narcotrafiquants. Aucun blessé n'est à déplorer, mais des impacts de balles ont été retrouvés sur la façade. Dans ce même quartier, un homme de 25 ans avait été tué par balle début septembre. Face à ces violences à répétition, le syndicat Alliance Police Nationale réclame des renforts policiers immédiats et davantage de moyens pour le commissariat d'Annemasse. 7 personnes en garde à vue après une fusillade près de la clinique des Vallées, lundi soir à Ville-la-Grand. Des balles perdues ont touché l'établissement psychiatrique. 2 fenêtres du pôle adolescent ont été brisées. Un infirmier a été légèrement blessé. 5 impacts ont été relevés sur la structure. Les suspects ont été interpellés avec notamment un pistolet semi-automatique, un fusil automatique et un gilet pare-balles. Face à cette nouvelle flambée de violence liée au narcotrafic, le maire de Ville-la-Grand réclame lui aussi davantage de policiers. Les chantiers de voirie se multiplient à Annecy et les perturbations vont encore durer plusieurs années. Si les boulevards du Fier et du Lycée ont retrouvé une circulation normale, le viaduc sud de l'avenue du Rhône doit rouvrir fin novembre. Rue du Printemps, les travaux s'achèveront d'ici la fin de l'année. Mais l'extension du réseau de chaleur avec de nouvelles canalisations se poursuivra jusqu'à fin 2028. D'autres perturbations sont également attendues en 2027, notamment rue de Verdun où un important chantier est programmé de février à juillet. La France redevient la première destination mondiale du ski devant l'Autriche et les États-Unis. Pour l'hiver 2025-2026, les stations françaises ont enregistré 56,1 millions de journées skieurs, un record qui n'avait plus été atteint depuis 11 ans. Selon Domaine Skiable de France, ce résultat s'explique notamment par de bonnes conditions d'enneigement. Pour maintenir cette dynamique, malgré le changement climatique, les stations adaptent leurs investissements avec des aménagements pensés pour les saisons d'hiver et d'été. Les premières tendances sont encourageantes pour l'hiver 2026-2027. C'est la fin de ce flash. Merci d'avoir choisi Radio FMR. Bonne journée et bon week-end à tous.
0: Merci beaucoup à toi Alicia. Retour sur l'info tout à l'heure à 9h ici sur Radio FMR. Coup d'œil sur la météo de ce vendredi aujourd'hui. Il va faire bon dans la région avec un ciel plutôt dégagé. Côté température ce matin, entre 11 et 15 degrés dans l'Albanais. Les températures qui vont grimper avec à la mi-journée 21 degrés. Il fera 26 degrés cet après-midi à Rumi et Aix-les-Bains et 25 du côté d'Annecy. Comme tous les matins, on vous accompagne également sur les différentes routes de la région. Du côté d'Annecy, de nombreux ralentissements à vous signaler, toujours des complications le long du lac entre Saint-Joriot et Annecy. C'est toujours compliqué également du côté d'Annecy nord vers Pringy. Beaucoup de monde vers Sillingy comme tous les matins. Du côté d'Annecy centre, c'est compliqué ainsi que du côté de Mété. Le trafic qui commence à se densifier entre Albi-sur-Chéran et Steno. Ça commence à être compliqué également du côté de la Rocade ici à Rumi, du côté du rond-point Cacahuète ainsi que du côté des établissements scolaires. Voilà, pas mal de monde sur la route en ce début de week-end, en ce vendredi matin. Donc courage à vous. Si vous êtes sur la route, courage également si vous êtes au boulot. On vous accompagne avec une bonne playlist. Les Daft Punk et Pharrell Williams qui arrivent en souvenir pour vous. Ça sera juste après Jaden Bosson sur le 89 de C Radio.

0: Jaden Bosson et David Guetta sur Radio FMR.
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0: Le Wake Up qui continue avec, dans les prochaines minutes, à 8h15, la une de l'hebdo des Savoies de la semaine à découvrir. Dans l'émission à 8h20, on va parler de Septembre en or dans l'info du jour. À 8h30, l'invité du jour, ça va être le Quai des Arts de Rémy. On va parler de la programmation culturelle avec notamment les concerts à venir là cette saison. À 8h45, vos bons plans. 9h10, on va parler du Semnoz avec des activités à proposer quand même pendant l'intersaison ainsi que pendant les vacances de la Toussaint. 9h20, on va parler sport. Et puis comme chaque matin, on continue ensemble une bonne playlist ici sur Radio FMR avec des très bons classiques. Les meilleurs classiques du Wake Up sont ici. Daft Punk avec Pharrell Williams qu'on écoute maintenant. Et puis juste après, il y aura Mickey ou encore Big Flo et Oli sur Radio FMR.

0: les jeudis et vendredis ici sur Radio FM, on découvre ensemble un nouveau numéro de l'Hebdo des Savoies. Et dans le numéro de ce vendredi 24 septembre 2026, découvrez le rôle d'un sénateur à l'approche des élections de ce dimanche. Article à retrouver en page numéro 3. À Rumi, le calendrier des travaux est encore flou, les élus font le point en page numéro 8. Toujours à Rumi, les oppositions veulent peser sur l'ordre du jour du conseil municipal. Article à retrouver en page numéro 7. Enfin, en musique, découvrez le portrait de Evelyne Gallet en page numéro 13. 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Le wake-up qui continue avec No More juste après Big Flo et Oli.
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1: 8h20, vous écoutez Radio FMR, on démarre la journée ensemble avec l'info du jour. On parle de Septembre en Or ce matin. Septembre en Or, c'est un événement qui permet de financer la recherche contre les cancers pédiatriques. Et de nombreux rendez-vous sont organisés pendant le mois de septembre. Rendez-vous notamment ce mardi 29 septembre, donc mardi de la semaine prochaine, dès 18h dans la salle Plein Palais d'Albi-sur-Chiron pour une soirée solidaire et chaleureuse sur place buvette et de quoi manger avec le food truck Schéma de Gourmand. Et justement, vous allez pouvoir vous régaler et du coup soutenir Septembre en Or en même temps. Les infos à retrouver sur le site internet de la radio. L'événement c'est mardi prochain et d'ici là on démarre le week-end ensemble avec dans votre playlist Eddie De Preto qui arrive. On va écouter Mac Lemore aussi juste après Gims.

0: Vous écoutez Radio FMR, tout juste 8h30 ce matin. Nous recevons dans nos studios le Quai des Arts de Rumi. Avec nous en studio, Jeanne Préchet et Elisabeth Noblet. Bonjour.
1: Bonjour.
2: Bonjour.
0: Très heureux de vous accueillir en ce début de saison. Une belle saison, une nouvelle fois, qu'on va pouvoir retrouver du côté du Quai des Arts de Rumi. Une belle programmation. Et ce matin, on va parler ensemble des concerts. Les dates musicales à retrouver avec notamment le vendredi 9 octobre prochain à 20h30, Daphné Kritaras.
1: Oui, Daphné Kritaras, c'est une grande chanteuse de musique du monde. Pour les adeptes, c'est une grande dame qui a des origines grecques et françaises et qui chante dans plusieurs langues, inspirée des musiques traditionnelles et du Moyen-Orient, du jazz, du classique, d'une touche d'électro. C'est vraiment un mélange de styles et un mélange des musiques du monde, des origines. Elle chante des thèmes qui lui sont chers, de femmes puissantes, d'amour, d'exode. Et elle a une voix splendide. Elle est entourée de 4 musiciens absolument exceptionnels. Et puis, en première partie, on vous fera découvrir un groupe qui s'appelle Pnevma. Et eux aussi sont 4 musiciens très talentueux, passionnés par la musique grecque, notamment le rebetiko, qui mettent à jour à la sauce moderne, plutôt aussi rock électro, et ça envoie vraiment sur scène. Ces deux groupes qui sont super à découvrir en live, que vous connaissiez ou pas, ça va être une magnifique soirée.
0: Ensuite, le vendredi 27 novembre à 20h30, Colline Rio.
1: Alors là, on est sur une soirée chanson française avec 2 femmes à l'affiche. Colline Rio qui a sorti son 2e album qui s'appelle Maison. Déjà sur le 1er album, elle avait été vraiment encensée par la critique et elle a trouvé son public, un vrai écho parmi les spectateurs. Sur Maison, elle aborde des thèmes plus personnels. C'est elle qui écrit, qui compose, qui interprète. Elle a une voix cristalline absolument magnifique, un univers vraiment particulier, d'une grande sensibilité, fort, profond. Et sa musique, c'est un mélange de chansons françaises, de folk, sur des thèmes qui sont aussi très beaux. Et en première partie, on vous fait découvrir une artiste qui s'appelle Alma Rechtmann, qui sera elle seule en scène avec sa guitare. Elle aussi, elle écrit, elle compose, elle interprète. Et à l'inverse, elle a une voix rauque, écorchée, hyper reconnaissable, une musique qui est hyper poétique entre soul, jazz, folk. Et ça va être une vraie belle soirée de chansons françaises et de musique.
0: Ensuite, début d'année 2027, vendredi 22 janvier, on va retrouver Orange Blossom.
1: Oui, ce sera notre premier concert debout, puisque la salle peut être configurée avec des gradins ou en concert debout. Et là, sur Orange Blossom, c'est l'occasion de venir danser, de réchauffer l'hiver. C'est un groupe qui tourne depuis des années, qui a aussi un public de fans incroyable et qui est une claque musicale en live, des musiciens absolument incroyables. Là aussi, à la croisée de plein de styles, de rock, d'électro, de musique du monde, orientale, africaine, cubaine, chantée dans plusieurs langues, avec une chanteuse géniale. Et c'est vraiment un voyage musical.

0: parfois un peu sombres, mais avec beaucoup d'humour. Et cette année, en 2027, ils fêteront leurs 10 ans. Et pour ça, ils se sont constitués en groupe élargi. Donc, on aura 8 musiciens sur scène dans une très grande forme. Donc, ça va envoyer vraiment. Et on vous propose autour de ce projet, en plus, de participer à une chorale intergénérationnelle. Donc, si vous avez envie de monter sur la scène du Quai des Arts, de chanter avec d'autres personnes, contactez-nous parce que c'est l'occasion de venir faire la première partie du groupe. Donc, ça va être une magnifique soirée avec plein de musiciennes et chanteuses sur scène.
1: Et puis pour terminer cette programmation, cette saison 2026-2027, le concert de la Yégrande.

0: musiciens là aussi super. Et il y aura une première partie avec Aitawa, qui est un groupe de 4 musiciens, chanteurs, passionnés de musique colombienne. Donc ça va vraiment... ça va vraiment danser, il va y avoir la chaleur de l'Amérique latine au Quai des Arts.
1: Et puis au Quai des Arts, on retrouve toujours également les vendredis midi du Quai des Arts. Première date, c'était mi-septembre.
2: Donc un vendredi par mois, la salle de spectacle et la médiathèque et la direction des affaires culturelles vous proposent des événements gratuits. Donc un vendredi par mois de 12h30 à 13h15. Et c'est l'occasion de découvrir de manière ultra privilégiée et en toute intimité des artistes, des chanteurs, des comédiens, de visiter de manière privilégiée des expositions, de voir des films, d'écouter des lectures musicales. Donc c'est sur réservation, mais voilà, c'est une parenthèse enchantée qu'on offre au public ruménien une fois par mois. Et la prochaine date, c'est le 23 octobre, c'est un midi lecture musicale. Voilà, donc il faut bien penser à réserver. Vous pouvez le faire sur le site de la médiathèque ou nous appeler directement au Quai des Arts.
1: Ce matin, on a parlé principalement des concerts, mais la programmation est riche, avec du théâtre notamment, avec pas mal de spectacles, une programmation complète qu'on peut retrouver en ligne et sur les plaquettes.
0: Et bien sûr, vous avez des rendez-vous jeunes publics, cirque, danse, théâtre, humour et magie, tout ça dans la programmation. On reviendra pour vous parler en détail d'autres dates.
1: Avec plaisir, les infos à retrouver également, comme d'habitude, sur le site de la radio, radioéphémère.com. Merci d'être venu ce matin.
2: Merci à vous.
0: À bientôt.
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0: Mylène Farmer sur Radio FMR. La suite de l'émission dans les prochaines minutes, c'est vous, bon plan, que vous allez retrouver à 8h45. Avant ça, Bruno Mars dans votre playlist, juste après l'horoscope d'Elsa.
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2: Bélier, vous n'êtes pas à court d'arguments pour convaincre vos interlocuteurs du bien fondé de votre démarche. Taureau, vos négociations sont en bonne voie, alors continuez sur votre lancée, vous êtes bien parti. Gémeaux, Mars vous dynamise, mais fait monter votre tension nerveuse. Défoulez-vous en pratiquant une activité sportive de façon régulière. Cancer, vos activités professionnelles sont au premier plan de vos préoccupations. Lion, ne soyez pas possessif avec votre partenaire, vous êtes étouffant et il pourrait se lasser de vos crises de jalousie injustifiées. Vierge,

0: Faites confiance à votre partenaire au lieu de vous inventer des histoires. Vous avez seulement besoin d'être rassuré. Balance, dites à votre partenaire ce qui vous tracasse. Vous vous sentirez plus léger après une franche explication. Scorpion, vous retrouvez la motivation nécessaire pour vous investir et donner la pleine mesure de votre tempérament de battant. Sagittaire, étudiez dans les moindres détails votre stratégie d'action. Vous ne serez pas pris au dépourvu quand votre rythme s'accélérera. Capricorne, harmonisez votre hygiène de vie quotidienne. Équilibrer votre alimentation, c'est bien nécessaire. Verseau, vos ardeurs se réveillent. Partez sans plus attendre à la conquête de l'élu de votre cœur. Poisson, Mars pimente votre vie sentimentale, alors que Vénus vous insuffle un charme enjôleur.
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4: Et oui, jusqu'à 10h, on est ensemble ici sur Radio Éphémère pour démarrer le week-end dans ce vendredi matin. Vendredi 25 septembre 2026, aujourd'hui. Pas mal de choses sont à faire ce week-end, notamment une exposition qui est à découvrir en ce moment au Quai des Arts de Rumi, avec l'exposition photo L'Albanais Balcon des Alpes, une exposition qui dure jusqu'à fin septembre, il reste quelques jours pour la découvrir. Une exposition qui vous fait redécouvrir la beauté brute et l'âme authentique des 17 communes de Rumi Albanais à travers des clichés du photographe local Gilles Lansard. Très belle exposition à découvrir, en plus ça nous fait redécouvrir l'ensemble des villages de la communauté de communes. Allez découvrir cette belle expo, c'est ouvert sur les horaires d'ouverture du Quai des Arts. Il y a les infos sur le site de la radio et nous on continue avec Sound of Legend, votre playlist.
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0: dans votre playlist. On va écouter Moziman. Mais juste un coup d'œil sur l'actualité de ce vendredi matin avec Alicia Cotto. Salut Alicia.
1: Bonjour à toutes et à tous. Dans l'actualité de ce vendredi, des tirs à répétition dans le quartier des Perriers à Annemasse, une fusillade à Ville-la-Grand. Les travaux vont se poursuivre à Annecy jusqu'en 2028 et une excellente place pour la France qui s'impose à nouveau au sommet mondial du tourisme hivernal. Nouveau tir à l'arme automatique dans le quartier du Perrier à Annemasse, mercredi soir vers 22h40. Des tirs ont visé un immeuble sur fond de rivalité entre narcotrafiquants. Aucun blessé n'est à déplorer, mais des impacts de balles ont été retrouvés sur la façade. Dans ce même quartier, un homme de 25 ans avait été tué par balle début septembre. Face à ces violences à répétition, le syndicat Alliance Police Nationale réclame des renforts policiers immédiats et davantage de moyens pour le commissariat d'Annemasse. 7 personnes en garde à vue après une fusillade près de la clinique des Vallées lundi soir à Ville-la-Grand. Des balles perdues ont touché l'établissement psychiatrique. 2 fenêtres du pôle adolescent ont été brisées. Un infirmier a été légèrement blessé. 5 impacts ont été relevés sur la structure. Les suspects ont été interpellés avec notamment un pistolet semi-automatique, un fusil automatique et un gilet pare-balles. Face à cette nouvelle flambée de violence liée au narcotrafic, le maire de Ville-la-Grand réclame lui aussi davantage de policiers. Les chantiers de voirie se multiplient à Annecy et les perturbations vont encore durer plusieurs années. Si les boulevards du Fier et du Lycée ont retrouvé une circulation normale, le viaduc sud de l'avenue du Rhône doit rouvrir fin novembre. Rue du Printemps, les travaux s'achèveront d'ici la fin de l'année. Mais l'extension du réseau de chaleur avec de nouvelles canalisations se poursuivra jusqu'à fin 2028. D'autres perturbations sont également attendues en 2027, notamment rue de Verdun où un important chantier est programmé de février à juillet. La France redevient la première destination mondiale du ski devant l'Autriche et les États-Unis. Pour l'hiver 2025-2026, les stations françaises ont enregistré 56,1 millions de journées skieurs, un record qui n'avait plus été atteint depuis 11 ans. Selon Domaine Skiable de France, ce résultat s'explique notamment par de bonnes conditions d'enneigement. Pour maintenir cette dynamique, malgré le changement climatique, les stations adaptent leurs investissements avec des aménagements pensés pour les saisons d'hiver et d'été. Les premières tendances sont encourageantes pour l'hiver 2026-2027. C'est la fin de ce flash. Merci d'avoir choisi Radio FMR. Bonne journée et bon week-end à tous.
0: Merci à toi Alicia, retour de l'actualité tout à l'heure à 10h ici sur Radio FMR. Coup d'œil sur la météo de ce vendredi. Un temps majoritairement ensoleillé ce matin. Quelques nuages sont attendus également cet après-midi. Côté température, comme hier, il va faire bon. Une quinzaine de degrés en ce moment ici dans l'Albanais. Il fera 21 la mi-journée. Puis pour les maximales cet après-midi, on attend 26 degrés ici du côté de Rumilly et d'Aix-les-Bains et 25 du côté d'Annecy. Comme tous les matins, on vous accompagne également sur les routes de la région. Toujours des complications sur la rocade de Rumilly, puis du côté d'Annecy. Le trafic commence à se fluidifier de nouveau du côté du long du lac. C'est toujours compliqué en arrivant tout de même sur les Marquisas. Du côté d'Annecy Centre, d'Annecy Nord, c'est toujours compliqué. De même pour Mété et Sillingy. Courage si vous êtes dans ces ralentissements en ce début de journée. On vous accompagne avec une bonne playlist. Dua Lipa, Pierre de Marc, on écoute juste après Moziman.

0: On est ensemble jusqu'à 10h sur Radio FMR avec le son de Marine.
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0: Et oui, on est ensemble jusqu'à 10h ici sur Radio FMR. Très bon vendredi. Avec dans les prochaines minutes, à 9h10, on va parler ensemble de la station du Semnoz. La station du Semnoz, bien qui joue les prolongations, hein, qui sera ouverte ce week-end et qui sera ouverte tous les week-ends là, jusqu'aux vacances de la Toussaint. Et puis pendant les week-ends de la Toussaint, ça sera ouvert également. On va parler des activités à y faire dans un instant. 9h20, on va parler sport. Et oui, pas mal de rencontres sportives à ne pas manquer avec les clubs de Rumi, notamment le GFA Rumi Vallière ou encore le basket. Il y a également votre horoscope qui arrive à 9h40. 9h45. Vos bons plans. Et puis aujourd'hui, on est le vendredi 25 septembre. On souhaite une belle fête, une belle journée mondiale à tous les pharmaciens et pharmaciennes qui nous écoutent. En ce vendredi, c'est votre journée aujourd'hui. FMR, c'est également une bonne playlist qui s'enchaîne tous les matins avec Justice notamment, qu'on va écouter dans les prochaines minutes, juste après la rencontre entre Dua Lipa et Pierre Demar sur le 89.2.

Justice sur Radio FMR. Bon vendredi matin, vous cherchez peut-être quelque chose à faire ce week-end. Eh bien, ce matin, je vous parle de la station du Semnoz, la station qui reste ouverte là ce week-end pendant l'intersaison. Elle sera ouverte tous les week-ends là jusqu'aux vacances de la Toussaint. Et puis, pendant les vacances de la Toussaint, la station sera également ouverte, cette fois-ci, tous les jours de 13h à 17h. La station, qu'est-ce qu'elle va vous proposer là pendant cette période? Eh bien, toujours la luge d'été, ça très cool à faire pour les grands, pour les enfants également. Le mini-carte toujours disponible également, ainsi que tous les parcours d'orientation. Ça, c'est très cool aussi à faire, surtout quand il fait beau comme le temps qui est annoncé pour ce week-end. Vous retrouvez aussi toujours de nombreuses randonnées en offrant une vue magnifique sur la région avec des couchers de soleil d'automne, mais juste sublime. Cette semaine, on a eu des couchers de soleil qui étaient rosés, qui étaient orangés, qui étaient juste magnifiques. Voilà, voir un coucher de soleil au Semnoz ou voir un sunset, enfin voilà, c'est juste la chose à faire là pendant cette période d'automne. Et puis en vrai, c'est vrai que les belles couleurs aussi sont de retour également. Le Semnoz, c'est l'endroit où il faut être en ce moment. Et puis il y a la playlist FMR qui vous accompagne sur la route avec Taylor Swift notamment, et puis il y aura Bad Bunny juste après.

accompagne ce vendredi ici sur Radio FMR. Comme chaque vendredi, on fait le point ensemble sur les rencontres sportives du week-end et on commence avec le GFA Remy-Vallière et la première journée de la Coupe de France qui se disputera ce dimanche contre Passy-Montblanc. Coup d'envoi à 14h30. Les seniors en D4 joueront contre Marigny, ça sera ce dimanche à 15h. Du côté du Rumi Basket Club, les seniors garçons joueront contre Montbéliard ce samedi à 21h. Les U15 élites joueront contre Dijon ce dimanche à 13h15. Et les seniors filles joueront contre Sainte-Grève. Ça sera ce dimanche à 15h30. Et du côté du Handball Club de Rumi, il y a un tournoi qui est organisé ce week-end. On fera le point sur les résultats de ces rencontres lundi matin dans le Wake Up. Et nous, on continue ensemble votre playlist en ce vendredi matin. Ça, c'est la playlist qui vous permet de démarrer le week-end de bonne humeur. On va notamment écouter dans les prochaines minutes le son de Taïk, mais juste avant, voici pour vous Lady Gaga.

le Wake Up avec vous en direct comme tous les vendredis matins. Et on fait maintenant le point ensemble sur la météo du jour avec pour aujourd'hui un temps qui s'annonce bien ensoleillé. Quelques nuages qui sont attendus en fin de journée, un peu comme hier, mais finalement un temps ensoleillé qui devrait nous accompagner sur une grande partie de la journée aujourd'hui. Côté température, il fait déjà bon avec environ 16 degrés en ce moment dans l'Albanais. Il fera 21 à la mi-journée. Puis pour les maximales cet après-midi, 26 degrés sont attendus à Rumilly, Aix-les-Bains et 25 du côté d'Annecy. Comme tous les matins, on vous accompagne également sur les routes de la région avec quelques ralentissements légers toujours à noter du côté d'Annecy Nord et du côté de la zone du Grand Épagny. Hormis ça, ça roule de nouveau en ce vendredi matin, un vendredi qui continue avec Madonna.

0: Madonna sur Radio FMR. Très bon vendredi matin à vous. On est ensemble jusqu'à 10h dans le Wake Up avec, dans les prochaines minutes, David Guetta qui arrive dans votre playlist juste après l'horoscope présenté par Elsa. Comme chaque matin, passe un très bon début de journée avec nous.
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2: Bélier, vous n'êtes pas à court d'arguments pour convaincre vos interlocuteurs du bien fondé de votre démarche. Taureau, vos négociations sont en bonne voie, alors continuez sur votre lancée, vous êtes bien parti. Gémeaux, Mars vous dynamise, mais fait monter votre tension nerveuse. Défoulez-vous en pratiquant une activité sportive de façon régulière. Cancer, vos activités professionnelles sont au premier plan de vos préoccupations. Lion, ne soyez pas possessif avec votre partenaire. Vous êtes étouffant et il pourrait se lasser de vos crises de jalousie injustifiées. Vierge, faites confiance à votre partenaire au lieu de vous inventer des histoires. Vous avez seulement besoin d'être rassuré. Balance, dites à votre partenaire ce qui vous tracasse. Vous vous sentirez plus léger après une franche explication. Scorpion, vous retrouvez la motivation nécessaire pour vous investir et donner la pleine mesure de votre tempérament de battant. Sagittaire, étudiez dans les moindres détails votre stratégie d'action. Vous ne serez pas pris au dépourvu quand votre rythme s'accélérera. Capricorne, harmonisez votre hygiène de vie quotidienne. Équilibrez votre alimentation, c'est bien nécessaire. Verseau, vos ardeurs se réveillent. Partez sans plus attendre à la conquête de l'élu de votre cœur. Poisson, Mars pimente votre vie sentimentale, alors que Vénus vous insuffle un charme enjôleur.
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9h46, vous avez choisi le Wake Up et Radio FM pour démarrer votre journée avec vos bons plans. Comme tous les jours, on fait le point ensemble. Avec notamment un événement à ne pas manquer demain, samedi, dès 8h30, à Oscar, avec un atelier réparation bénévole proposé par le Repair Café Rumi Albanais. Rendez-vous également demain, dès 19h, on met le bond de Rumi pour une soirée Oktoberfest avec au programme DJ Ben aux platines, des bières à l'honneur également à retrouver, de la musique ou encore une bonne ambiance dans l'esprit de l'Oktoberfest. Et enfin, rendez-vous ce dimanche au lac de Bozel pour participer au Virade de l'Espoir. Le programme, la course Crazy Virade à 11h, des animations pour les petits et pour les grands de 10h à 18h. Et puis des baptêmes en parapente aussi proposés avec le beau temps qui est annoncé ce week-end, vous allez vous régaler. Il y a un espace buvette et restauration qui sera proposé également. Les infos sur le site de la radio, radiofmr.com. Et nous, on continue ensemble votre playlist, la playlist de ce vendredi qui continue avec Gims et The Shinsekai en souvenir. Juste après Ritza.

vous donner à ce dimanche, l'écurie des Pio de Blois qui organise la Cro-Mignonnerie. Au programme, des balades à poney que vous allez pouvoir retrouver sur réservation, ainsi que des activités ou encore un espace jeu et détente, ainsi qu'un espace buvette et snacking. Voilà, un bel événement qui se profile pour ce dimanche. Les infos qui sont à retrouver sur le site de la radio, radiofmr.com, et nous on continue la playlist avec Bébé Rexa et David.

0: Mais juste avant, on fait le point ensemble sur l'actualité locale et nationale de ce vendredi matin. C'est présenté comme tous les jours par Alessia Cotto. Salut Alessia.
1: Bonjour à toutes et à tous. Dans l'actualité de ce vendredi, des tirs à répétition dans le quartier des Perriers à Annemasse, une fusillade à Ville-la-Grand. Les travaux vont se poursuivre à Annecy jusqu'en 2028 et une excellente place pour la France qui s'impose à nouveau au sommet mondial du tourisme hivernal. Nouveau tir à l'arme automatique dans le quartier du Perrier à Annemasse, mercredi soir vers 22h40. Des tirs ont visé un immeuble sur fond de rivalité entre narcotrafiquants. Aucun blessé n'est à déplorer, mais des impacts de balles ont été retrouvés sur la façade. Dans ce même quartier, un homme de 25 ans avait été tué par balle début septembre. Face à ces violences à répétition, le syndicat Alliance Police Nationale réclame des renforts policiers immédiats et davantage de moyens pour le commissariat d'Annemasse. 7 personnes en garde à vue après une fusillade près de la clinique des Vallées lundi soir à Ville-la-Grand. Des balles perdues ont touché l'établissement psychiatrique. 2 fenêtres du pôle adolescent ont été brisées. Un infirmier a été légèrement blessé. 5 impacts ont été relevés sur la structure. Les suspects ont été interpellés avec notamment un pistolet semi-automatique, un fusil automatique et un gilet pare-balles. Face à cette nouvelle flambée de violence liée au narcotrafic, le maire de Ville-la-Grand réclame lui aussi davantage de policiers. Les chantiers de voirie se multiplient à Annecy et les perturbations vont encore durer plusieurs années. Si les boulevards du Fier et du Lycée ont retrouvé une circulation normale, le viaduc sud de l'avenue du Rhône doit rouvrir fin novembre. Rue du Printemps, les travaux s'achèveront d'ici la fin de l'année. Mais l'extension du réseau de chaleur avec de nouvelles canalisations se poursuivra jusqu'à fin 2028. D'autres perturbations sont également attendues en 2027, notamment rue de Verdun où un important chantier est programmé de février à juillet. La France redevient la première destination mondiale du ski devant l'Autriche et les États-Unis. Pour l'hiver 2025-2026, les stations françaises ont enregistré 56,1 millions de journées skieurs, un record qui n'avait plus été atteint depuis 11 ans. Selon Domaine Skiable de France, ce résultat s'explique notamment par de bonnes conditions d'enneigement. Pour maintenir cette dynamique, malgré le changement climatique, les stations adaptent leurs investissements avec des aménagements pensés pour les saisons d'hiver et d'été. Les premières tendances sont encourageantes pour l'hiver 2026-2027. C'est la fin de ce flash. Merci d'avoir choisi Radio FMR. Bonne journée et bon week-end à tous.
0: Merci beaucoup à toi Alessia, retour de l'actualité, ça sera tout à l'heure à midi sur Radio FMR. Coup d'œil rapide sur votre météo, un beau ciel bleu d'annoncer pour ce matin ici dans l'Albanais. Il va faire soleil aujourd'hui avant le retour de quelques nuages prévus dans le pays de Savoie cet après-midi. Côté température, ce matin il fait entre 16 et 18 degrés dans l'Albanais, 21 degrés sont attendus à la mi-journée, puis pour cet après-midi il fera 26 à Rumi et Aix-les-Bains et 25 du côté d'Annecy. C'était Yann avec vous ce matin dans le Wake Up, nous on va se retrouver lundi matin dès 7h. Je vous laisse avec la playlist FMR qui s'enchaîne, Benson Boone maintenant, et il y aura aussi Dave pour

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2: Salut à tous, et on commence tout de suite sur TF1 avec du football en direct, Ligue des Nations Turquie face à la France, dès 20h35. Sur France 2, votre émission religieuse en direct, la grande veillée des jeunes avec le pape, à 20h45. Sur France 3, les secrets du Finistère, le chant des sirènes, à 21h10. Sur M6, votre magazine Arnaque avec 5 épisodes, dès 21h10. Sur W9, votre magazine Enquête d'Action avec 5 épisodes, à 21h25 et 22h30. Feu géant et sauvetage impossible, les pompiers face au pire. Sur TMC, votre film L'élève du cobu à 21h25. Sur TFX, votre série Dear You avec 7 épisodes dès 21h10. Et pour finir sur Gulli, votre film Les Mitchell contre les machines à 21h05. Et sur Éphémère ce soir à partir de 20h, c'est Nilo qui prend les commandes de Radio Éphémère jusqu'à 21h. Et ensuite de 21h à 23h, retrouvez le Mick & Sugar. Et voilà, c'est tout pour ce soir. Passez une agréable soirée télévisée avec Radio Éphémère. Et bien sûr, nous on se retrouve demain pour vos prochains programmes télé.

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2: Bélier, vous n'êtes pas à court d'arguments pour convaincre vos interlocuteurs du bien fondé de votre démarche. Taureau, vos négociations sont en bonne voie, alors continuez sur votre lancée, vous êtes bien parti. Gémeaux, Mars vous dynamise, mais fait monter votre tension nerveuse. Défoulez-vous en pratiquant une activité sportive de façon régulière. Cancer, vos activités professionnelles sont au premier plan de vos préoccupations. Lion, ne soyez pas possessif avec votre partenaire. Vous êtes étouffant et il pourrait se lasser de vos crises de jalousie injustifiées. Vierge, faites confiance à votre partenaire au lieu de vous inventer des histoires. Vous avez seulement besoin d'être rassuré. Balance, dites à votre partenaire ce qui vous tracasse. Vous vous sentirez plus léger après une franche explication. Scorpion, vous retrouvez la motivation nécessaire pour vous investir et donner la pleine mesure de votre tempérament de battant. Sagittaire, étudiez dans les moindres détails votre stratégie d'action. Vous ne serez pas pris au dépourvu quand votre rythme s'accélérera. Capricorne, harmonisez votre hygiène de vie quotidienne. Équilibrez votre alimentation, c'est bien nécessaire. Verseau, vos ardeurs se réveillent. Partez sans plus attendre à la conquête de l'élu de votre cœur. Poisson, Mars pimente votre vie sentimentale, alors que Vénus vous insuffle un charme enjôleur.
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0: il est midi.
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2: Bonjour à toutes et à tous. Dans l'actualité de ce vendredi, des tirs à répétition dans le quartier des Perriers à Annemasse, une fusillade à Ville-la-Grand. Les travaux vont se poursuivre à Annecy jusqu'en 2028 et une excellente place pour la France qui s'impose à nouveau au sommet mondial du tourisme hivernal. Nouveau tir à l'arme automatique dans le quartier du Perrier à Annemasse, mercredi soir vers 22h40. Des tirs ont visé un immeuble sur fond de rivalité entre narcotrafiquants. Aucun blessé n'est à déplorer, mais des impacts de balles ont été retrouvés sur la façade. Dans ce même quartier, un homme de 25 ans avait été tué par balle début septembre. Face à ces violences à répétition, le syndicat Alliance Police Nationale réclame des renforts policiers immédiats et davantage de moyens pour le commissariat d'Annemasse. 7 personnes en garde à vue après une fusillade près de la clinique des Vallées, lundi soir à Ville-la-Grand. Des balles perdues ont touché l'établissement psychiatrique. 2 fenêtres du pôle adolescent ont été brisées. Un infirmier a été légèrement blessé. 5 impacts ont été relevés sur la structure. Les suspects ont été interpellés avec notamment un pistolet semi-automatique, un fusil automatique et un gilet pare-balles. Face à cette nouvelle flambée de violence liée au narcotrafic, le maire de Ville-la-Grand réclame lui aussi davantage de policiers. Les chantiers de voirie se multiplient à Annecy et les perturbations vont encore durer plusieurs années. Si les boulevards du Fier et du Lycée ont retrouvé une circulation normale, le viaduc sud de l'avenue du Rhône doit rouvrir fin novembre. Rue du Printemps, les travaux s'achèveront d'ici la fin de l'année. Mais l'extension du réseau de chaleur avec de nouvelles canalisations se poursuivra jusqu'à fin 2028. D'autres perturbations sont également attendues en 2027, notamment rue de Verdun où un important chantier est programmé de février à juillet. La France redevient la première destination mondiale du ski devant l'Autriche et les États-Unis. Pour l'hiver 2025-2026, les stations françaises ont enregistré 56,1 millions de journées skieurs, un record qui n'avait plus été atteint depuis 11 ans. Selon Domaine Skiable de France, ce résultat s'explique notamment par de bonnes conditions d'enneigement. Pour maintenir cette dynamique, malgré le changement climatique, les stations adaptent leurs investissements avec des aménagements pensés pour les saisons d'hiver et d'été. Les premières tendances sont encourageantes pour l'hiver 2026-2027. C'est la fin de ce flash. Merci d'avoir choisi Radio FMR. Bonne journée et bon week-end à tous.

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2: Salut à tous, et on commence tout de suite sur TF1 avec du football en direct, Ligue des Nations Turquie face à la France, dès 20h35. Sur France 2, votre émission religieuse en direct, la grande veillée des jeunes avec le pape, à 20h45. Sur France 3, les secrets du Finistère, le chant des sirènes, à 21h10. Sur M6, votre magazine Arnaque avec 5 épisodes, dès 21h10. Sur W9, votre magazine Enquête d'Action avec 5 épisodes, à 21h25 et 22h30. Feu géant et sauvetage impossible, les pompiers face au pire. Sur TMC, votre film L'élève du Cobu à 21h25. Sur TFX, votre série Dear You avec 7 épisodes dès 21h10. Et pour finir sur Gulli, votre film Les Mitchell contre les machines à 21h05. Et sur Éphémère ce soir à partir de 20h, c'est Nilo qui prend les commandes de Radio Éphémère jusqu'à 21h. Et ensuite de 21h à 23h, retrouvez le Mick & Sugar. Et voilà, c'est tout pour ce soir.

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1: Salut à tous, vous le savez, Annecy est en pleine effervescence et les bons restaurants, ça pousse comme des champignons. Je vous en propose un nouveau qui sera intéressant à découvrir sans tarder, car à mon avis, le rapport qualité-prix est au top en ce moment. Direction 8 passages des Bains des Cordeliers au restaurant Racine. Racine, c'est l'aboutissement du projet de deux passionnés qui vont vous faire découvrir leurs racines, enrichies par leur voyage en travaillant les produits de saison et au maximum locaux. Cuisine créative de produits issus du terroir français. Tous les plats sont concoctés avec des produits frais, de saison, choisis avec soin et préparés avec passion. Eva et John se sont rencontrés au lycée hôtelier de Thonon-les-Bains en 2008. Après avoir vécu à Londres pendant plusieurs années où ils ont découvert une richesse de cuisine venue du monde entier, source d'inspiration inépuisable pour ce jeune couple passionné de gastronomie et de bon vin. Puis c'est à Barcelone qu'ils font escale pour apprécier la douceur de vivre et la convivialité espagnole, renforçant encore leur besoin de partage. En 2016, c'est un retour aux sources à Annecy, ville natale de John, où il travaille en tant que seconde cuisine au restaurant L'Esquisse pendant 3 ans aux côtés du chef étoilé Stéphane Datrino. Eva le rejoint en 2018 pour parfaire son expérience. En 2019, c'est l'aboutissement de leur projet avec l'ouverture de leur restaurant pour faire découvrir leurs racines enrichies par leur voyage en travaillant les produits locaux de saison. 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Belle carte de vin, même au verre. De la justesse d'exécution accompagnée d'un brin de folie, des associations intéressantes et des goûts présents marqués. Que chez Racine, on aime les choses vraies et surtout, on aime prendre le temps de bien faire les choses. 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Excellente journée à tous sur Radio FMR.
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0: 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Il est 14h.
1: 14h.
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3: Bonjour à toutes et à tous. Dans l'actualité de ce vendredi, des tirs à répétition dans le quartier des Perriers à Annemasse, une fusillade à Ville-la-Grand. Les travaux vont se poursuivre à Annecy jusqu'en 2028 et une excellente place pour la France qui s'impose à nouveau au sommet mondial du tourisme hivernal. Nouveau tir à l'arme automatique dans le quartier du Perrier à Annemasse, mercredi soir vers 22h40. Des tirs ont visé un immeuble sur fond de rivalité entre narcotrafiquants. Aucun blessé n'est à déplorer, mais des impacts de balles ont été retrouvés sur la façade. Dans ce même quartier, un homme de 25 ans avait été tué par balle début septembre. Face à ces violences à répétition, le syndicat Alliance Police Nationale réclame des renforts policiers immédiats et davantage de moyens pour le commissariat d'Annemasse. 7 personnes en garde à vue après une fusillade près de la clinique des Vallées lundi soir à Ville-la-Grand. Des balles perdues ont touché l'établissement psychiatrique. 2 fenêtres du pôle adolescent ont été brisées. Un infirmier a été légèrement blessé. 5 impacts ont été relevés sur la structure. Les suspects ont été interpellés avec notamment un pistolet semi-automatique, un fusil automatique et un gilet pare-balles. Face à cette nouvelle flambée de violence liée au narcotrafic, le maire de Ville-la-Grand réclame lui aussi davantage de policiers. Les chantiers de voirie se multiplient à Annecy et les perturbations vont encore durer plusieurs années. Si les boulevards du Fier et du Lycée ont retrouvé une circulation normale, le viaduc sud de l'avenue du Rhône doit rouvrir fin novembre. Rue du Printemps, les travaux s'achèveront d'ici la fin de l'année. Mais l'extension du réseau de chaleur avec de nouvelles canalisations se poursuivra jusqu'à fin 2028. D'autres perturbations sont également attendues en 2027, notamment rue de Verdun où un important chantier est programmé de février à juillet. La France redevient la première destination mondiale du ski devant l'Autriche et les États-Unis. Pour l'hiver 2025-2026, les stations françaises ont enregistré 56,1 millions de journées skieurs, un record qui n'avait plus été atteint depuis 11 ans. Selon Domaine Skiable de France, ce résultat s'explique notamment par de bonnes conditions d'enneigement. Pour maintenir cette dynamique, malgré le changement climatique, les stations adaptent leurs investissements avec des aménagements pensés pour les saisons d'hiver et d'été. Les premières tendances sont encourageantes pour l'hiver 2026-2027. C'est la fin de ce flash. Merci d'avoir choisi Radio Éphémère. Bonne journée et bon week-end à tous.

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0: Il est 16h.
1: 16h.
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3: Bonjour à toutes et à tous. Dans l'actualité de ce vendredi, des tirs à répétition dans le quartier des Perriers à Annemasse, une fusillade à Ville-la-Grand. Les travaux vont se poursuivre à Annecy jusqu'en 2028 et une excellente place pour la France qui s'impose à nouveau au sommet mondial du tourisme hivernal. Nouveau tir à l'arme automatique dans le quartier du Perrier à Annemasse, mercredi soir vers 22h40. Des tirs ont visé un immeuble sur fond de rivalité entre narcotrafiquants. Aucun blessé n'est à déplorer, mais des impacts de balles ont été retrouvés sur la façade. Dans ce même quartier, un homme de 25 ans avait été tué par balle début septembre. Face à ces violences à répétition, le syndicat Alliance Police Nationale réclame des renforts policiers immédiats et davantage de moyens pour le commissariat d'Annemasse. 7 personnes en garde à vue après une fusillade près de la clinique des Vallées, lundi soir à Ville-la-Grand. Des balles perdues ont touché l'établissement psychiatrique. 2 fenêtres du pôle adolescent ont été brisées. Un infirmier a été légèrement blessé. 5 impacts ont été relevés sur la structure. Les suspects ont été interpellés avec notamment un pistolet semi-automatique, un fusil automatique et un gilet pare-balles. Face à cette nouvelle flambée de violence liée au narcotrafic, le maire de Ville-la-Grand réclame lui aussi davantage de policiers. Les chantiers de voirie se multiplient à Annecy et les perturbations vont encore durer plusieurs années. Si les boulevards du Fier et du Lycée ont retrouvé une circulation normale, le viaduc sud de l'avenue du Rhône doit rouvrir fin novembre. Rue du Printemps, les travaux s'achèveront d'ici la fin de l'année. Mais l'extension du réseau de chaleur avec de nouvelles canalisations se poursuivra jusqu'à fin 2028. D'autres perturbations sont également attendues en 2027, notamment rue de Verdun où un important chantier est programmé de février à juillet. La France redevient la première destination mondiale du ski devant l'Autriche et les États-Unis. Pour l'hiver 2025-2026, les stations françaises ont enregistré 56,1 millions de journées skieurs, un record qui n'avait plus été atteint depuis 11 ans. Selon Domaine Skiable de France, ce résultat s'explique notamment par de bonnes conditions d'enneigement. Pour maintenir cette dynamique, malgré le changement climatique, les stations adaptent leurs investissements avec des aménagements pensés pour les saisons d'hiver et d'été. Les premières tendances sont encourageantes pour l'hiver 2026-2027. C'est la fin de ce flash. Merci d'avoir choisi Radio FMR. Bonne journée et bon week-end à tous.

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2: Salut à tous, et on commence tout de suite sur TF1 avec du football en direct, Ligue des Nations Turquie face à la France, dès 20h35. Sur France 2, votre émission religieuse en direct, la grande veillée des jeunes avec le pape, à 20h45. Sur France 3, les secrets du Finistère, le chant des sirènes, à 21h10. Sur M6, votre magazine Arnaque avec 5 épisodes, dès 21h10. Sur W9, votre magazine Enquête d'Action avec 5 épisodes, à 21h25 et 22h30. Feu géant et sauvetage impossible, les pompiers face au pire. Sur TMC, votre film L'élève du cobu à 21h25. Sur TFX, votre série Dear You avec 7 épisodes dès 21h10. Et pour finir sur Gulli, votre film Les Mitchell contre les machines à 21h05. Et sur Éphémère ce soir à partir de 20h, c'est Nilo qui prend les commandes de Radio Éphémère jusqu'à 21h. Et ensuite de 21h à 23h, retrouvez le Mick & Sugar. Et voilà, c'est tout pour ce soir. Passez une agréable soirée télévisée avec Radio Éphémère. Et bien sûr, nous on se retrouve demain pour vos prochains programmes télé.

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1: Salut à tous, aujourd'hui je vous propose une expérience un peu particulière. Une expérience qui ne dépend ni de la météo, ni de la saison, et pourtant qui vous donne cette sensation unique d'évasion que l'on recherche tous. Fermez

Bienvenue dans le monde de l'escalade indoor. Longtemps réservée aux passionnés de montagne, l'escalade s'est aujourd'hui démocratisée. Elle est entrée dans nos villes, dans nos vies. Et elle attire de plus en plus de personnes en quête de mouvement, de sensations, mais aussi de bien-être. Et ici, en Savoie-Mont-Blanc, nous avons la chance d'avoir des structures modernes, accessibles et particulièrement inspirantes. Par exemple, à quelques minutes de Rumilly, la salle Space Block à Sillingy s'impose

chacun avance à son rythme. Débutant, enfant, sportif confirmé, tout le monde trouve sa place. Car oui, l'escalade, ce n'est pas seulement un sport, c'est une véritable expérience. D'abord, il y a le corps.

de jeu pour l'esprit. Face au mur, impossible de tricher. Il faut observer, analyser, anticiper. Chaque bois est une énigme, un problème à résoudre. Ou poser de pied, quel prix choisir ?

0: parce qu'au fond, il suffit parfois de prendre un peu de hauteur pour voir les choses autrement. Mille choses à faire en Mont-Blanc, c'était la découverte de l'escalade indoor. Excellente journée à tous sur UFMR.
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0: Yes, très très bon ce son, c'est le nouveau Kygo à l'instant sur Radio FMR pour vous amener vers les 17h.
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0: 17h, c'est le début du week-end ici sur Radio FMR. Je m'appelle Dan, ravi de vous accompagner cet après-midi sur nos ondes. Le week-end commence certes, mais surtout on le prépare ensemble. Bienvenue. Yes, c'est ça, c'est la suite du son qui sera assurée par Angèle et Justice dans quelques instants. Mais pour bien débuter cette émission, c'est Alessia Cotto qui vous présente les actus locales du jour. Bonjour Alessia.
2: Bonjour à toutes et à tous. Dans l'actualité de ce vendredi, des tirs à répétition dans le quartier des Perriers à Annemasse, une fusillade à Ville-la-Grand. Les travaux vont se poursuivre à Annecy jusqu'en 2028 et une excellente place pour la France qui s'impose à nouveau au sommet mondial du tourisme hivernal. Nouveau tir à l'arme automatique dans le quartier du Perrier à Annemasse, mercredi soir vers 22h40. Des tirs ont visé un immeuble sur fond de rivalité entre narcotrafiquants. Aucun blessé n'est à déplorer, mais des impacts de balles ont été retrouvés sur la façade. Dans ce même quartier, un homme de 25 ans avait été tué par balle début septembre. Face à ces violences à répétition, le syndicat Alliance Police Nationale réclame des renforts policiers immédiats et davantage de moyens pour le commissariat d'Annemasse. 7 personnes en garde à vue après une fusillade près de la clinique des Vallées, lundi soir à Ville-la-Grand. Des balles perdues ont touché l'établissement psychiatrique. 2 fenêtres du pôle adolescent ont été brisées. Un infirmier a été légèrement blessé. 5 impacts ont été relevés sur la structure. Les suspects ont été interpellés avec notamment un pistolet semi-automatique, un fusil automatique et un gilet pare-balles. Face à cette nouvelle flambée de violence liée au narcotrafic, le maire de Ville-la-Grand réclame lui aussi davantage de policiers. Les chantiers de voirie se multiplient à Annecy et les perturbations vont encore durer plusieurs années. Si les boulevards du Fier et du Lycée ont retrouvé une circulation normale, le viaduc sud de l'avenue du Rhône doit rouvrir fin novembre. Rue du Printemps, les travaux s'achèveront d'ici la fin de l'année. Mais l'extension du réseau de chaleur avec de nouvelles canalisations se poursuivra jusqu'à fin 2028. D'autres perturbations sont également attendues en 2027, notamment rue de Verdun où un important chantier est programmé de février à juillet. La France redevient la première destination mondiale du ski devant l'Autriche et les États-Unis. Pour l'hiver 2025-2026, les stations françaises ont enregistré 56,1 millions de journées skieurs, un record qui n'avait plus été atteint depuis 11 ans. Selon Domaine Skiable de France, ce résultat s'explique notamment par de bonnes conditions d'enneigement. Pour maintenir cette dynamique, malgré le changement climatique, les stations adaptent leurs investissements avec des aménagements pensés pour les saisons d'hiver et d'été. Les premières tendances sont encourageantes pour l'hiver 2026-2027. C'est la fin de ce flash. Merci d'avoir choisi Radio FMR. Bonne journée et bon week-end à tous.
0: Merci à toi Alessia. Prochain point actuel, ce sera vers 18h. En attendant, on regarde ce qui se profile du côté de la météo et du trafic sur les routes. Et on commence avec le ciel et encore une belle journée qui se termine ici. On relève actuellement 27 degrés dans l'Albanais. Écoutez, la fraîcheur s'installe petit à petit avec l'automne depuis mercredi. Vous aurez 9 petits degrés au plus bas pour la nuit. Pour votre week-end, la bonne nouvelle, c'est que l'été indien continuera avec 2 belles journées en perspective et des températures comprises entre 26 et 27 degrés. On bascule vers le trafic routier pour humilier ses environs. Bien, vous commencez tout doucement à sortir du taf. Par conséquent, les routes se chargent petit à petit dans les parages. Les zones habituelles bougent déjà. C'est notamment le cas de l'avenue René Cassin, de la Rocade ou encore à l'entrée nord de la commune avec le rond-point Cacahuète. Attention aussi au centre-ville au niveau du rond-point du Café des Sports qui coince à cette heure-ci. Du côté d'Annecy, ça bloque aussi à de nombreux endroits à cette heure-ci avec le centre commercial des Panis sans grande surprise. C'est également tendu au centre-ville ou encore au niveau de la montée de l'ancien hôpital. Et je vois que c'est également galère du côté de la zone d'Annecy Nord en direction d'Argonnais ou encore dans la zone du Val-Semnoz. Et c'est également bouché au bout de l'avenue de Genève vers le carrefour. Prudence donc. Le retour de la météo et du trafic, ce sera dans une demi-heure. N'hésitez pas à nous signaler tout incident sur la route au 04 50 68 60 plus loin. 98 ou via le WhatsApp de la radio. C'est le même numéro et c'est gratuit. La suite du programme avec moi, eh bien, ce sont vos bons plans dans le coin pour ce soir. D'ici là, je vous programme le meilleur du son avec Bon Entendeur qui arrivera dans quelques instants. Et comme promis, tout de suite, c'est le duo Angèle et Justice. On est ensemble jusqu'à 19h. Moi, c'est Dame. Belle après-midi à notre écoute.

0: 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C'était bon entendeur à l'instant sur Éphémère.
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0: Allez, blague à part, il est à 17h22, 12 sur Radio Éphémère, pas 22. Non, Damien, réveille-toi, il est 17h12 et on se détend à l'approche du week-end. Et oui, moi je suis déjà en week-end, c'est pour ça que je suis un peu parti là. Si vous êtes en manque d'idées pour ce soir, voici mes trois bons plans à avoir en tête. On commence avec un petit événement solidaire que je vous partage du côté de Chaumont. Ça s'appelle Une pizza peut tout changer. Le principe, c'est que 100% des bénéfices en achetant ces pizzas seront reversés à l'œuvre des pupilles des sapeurs-pompiers. Et si vous ne connaissez pas, c'est une asso qui a pour mission de venir en aide aux orphelins des sapeurs-pompiers. Donc je vous encourage vraiment à tester l'expérience. Vous aurez également une vente de pain en plus des pizzas sur place. Du côté de Rumilly, à la maison de l'Albanais, dès 19h30, ce sera la projection gratuite du film documentaire en Une aventure indienne 2004-2024. Elle se fera en présence du réalisateur du film, Daniel Elbert. Pour une soirée karaoké, deux adresses ce soir à Rumilly, au Six Roses dès 21h avec Thomas à l'animation et à partir de 20h au bistrot du Pressoir. Et puis pour une soirée remplie de barres de rire, il vous faudra aller du côté de Cessan où vous retrouverez à la salle des fêtes de la commune la seconde édition d'Entrelacs invite l'humour. Le programme, c'est trois shows d'humoristes de 30 minutes. L'entrée est à 12€. Allez, les bons plans de la soirée, ça c'est fait. Je vous propose à présent de repartir sans plus attendre en musique avec la playlist éphémère. Gordo, c'est ce que je vous jouerai dans quelques instants. Mais avant ça, on part sur du classique avec The Weeknd et les Daft Punk en duo sur Éphémère.

0: C'était Renboy sur Radio FMR. Bienvenue à tous. Si vous nous rejoignez, c'est Dame dans vos oreilles jusqu'à 19h. On prépare tranquillou le week-end ensemble avec un max de bons plans. Prochainement, on regardera ce qui se profile pour les événements de votre samedi, sans compter sur votre playlist FMR. Ce sera juste après ça.
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Ouh, c'est bon ça, de Kid Laroi sur FMR. Yes, changement d'ambiance dans quelques instants avec un gros titre que je kiffe, hein, c'est Alesso et Pendulum qui va suivre. Allez, avant, comme toutes les demi-heures, on se fait un petit rappel de ce qui se passe du côté de la météo et surtout du trafic sur les routes pour voir comment se profile votre week-end. Et ça ne vous aura pas échappé aujourd'hui encore. On a eu le droit à un très très beau soleil avec de belles températures pour la saison. Il fait d'ailleurs encore 27 degrés ici à Rumilly et ses environs et comptez 9 petits degrés pour la nuit. Le programme de votre week-end, eh bien, j'ai envie de dire, on prend les mêmes et on recommence avec deux jours de grand beau et des températures hyper agréables pour la saison. Entre 26 et 27 degrés au max pour vos après-midi. On bascule vers le point circulation. Et aux alentours de Rumilly, bah écoutez, vous êtes en sortie de taf. Hein, donc ça ne vous étonnera pas que ça commence à coincer à quelques endroits de la ville, comme au sud, sur l'avenue René Cassin, qui là est bien bien chargée pour l'heure. Du coup, ça déborde sur la rocade, donc faites attention. Attention aussi au centre, hein, notamment à l'avenue Gantin, qui est pas mal bouchée, notamment sur le pont Mont-Blanc. Et puis écoutez aussi,

nord de la ville, il y a des ralentissements en direction ou en provenance de Salles et de Vallières. Du côté d'Annecy, même topo, on retrouve pas mal de bouchons aux quatre coins de la ville pour l'heure. Je vois que c'est bien à l'arrêt au niveau du centre-ville ou de l'axe Cran, Épagny, Poisy, Sillingy en direction du centre commercial, de la montée de l'ancien hôpital sur la rocade. Et je vois que c'est aussi galère au sud de Seynod, du côté du Val-Semnoz où ça coince pas mal. Attention aussi, je vois au petit port, hein, direction Verrier-du-Lac, je vois qu'il y a pas mal de monde sur la route. Vous savez justement que la route, hein, on l'a fait ensemble sur Radio FMR, donc vous n'hésitez pas à nous communiquer un ralentissement, un accident ou un événement au 04 50 68 60 plus loin 18. Il y a aussi le WhatsApp, hein, qui est ouvert à ce même numéro, n'hésitez pas à m'envoyer un petit message. Dans les prochaines minutes, on regardera aussi ce qui se passe dans le coin de votre journée de samedi. Je vous prépare également mon coup de cœur musical de la semaine. Tout ça, bien évidemment, avant 18h. En attendant, la playlist FMR, elle continue tout de suite avec Alesso et Pendulum, hein, ça c'est bon. Suivi de Jul, profitez de votre après-midi. C'est Dame sur FMR.

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2: Allez, 17h38 tout pile. Vous avez bien fait de nous rejoindre sur Radio Éphémère. Installez-vous confortablement. On est ensemble jusqu'à 19h. Et tout de suite, on plonge dans vos bons plans pour passer un bon petit samedi dans les parages. Un samedi qui s'annonce, ma foi, ensoleillé. Et ça, on kiffe pour une fin septembre. On commence avec une rencontre littéraire à Viulla-Chiesa où vous pourrez rencontrer le savoyard Michel Berthaud à 10h à la bibliothèque communale. Vous pourrez y découvrir les œuvres de l'écrivain, échanger avec le public et profiter de quelques intermèdes à la guitare. L'événement est complètement gratuit. À la résidence Domitis de Rumilly, ce samedi dès 15h, vous pourrez profiter d'une réunion d'information de France Bénévolat. Et puis, pour les amateurs de pétanque, cette fois-ci, je vous propose un tournoi du côté du chef-lieu de Massingy. Ça commencera à 9h avec une inscription fixée à 16€ par doublette. Et l'événement est organisé par l'APE de la commune. Allez, vos idées pour ce samedi reviennent dans quelques instants. En attendant, je vous propose le retour du son et c'est Sandro Silvio qui va arriver dans quelques instants. Avant ça, je vous ai programmé un Mephisto. Comme tous les vendredis après-midi, ravi de vous accompagner vers le week-end.

0: nous, on est ultra fans de ce genre de son ici sur Radio FMR. C'était Sandro Silva.
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0: Et oui, vous êtes bien sur Éphémère. Je m'appelle Dame et je vous accompagne tout l'après-midi pour vous préparer au mieux à votre week-end ici dans l'Albanais. Et on continue tout de suite avec vos idées de sortie pour demain soir, samedi donc. On commence avec l'Oktoberfest qui s'invitera au Melbourne à Rumilly avec la présence de DJ Ben, de la bière et surtout de la bonne ambiance. Et on rappelle que l'alcool est dangereux pour la santé. Sinon, pour les cinéphiles et les amateurs de jolis paysages, rendez-vous demain soir dès 19h au cinéma Les Lumières de la ville de Rumilly pour la saison 2 du festival du film de rando, histoire et crapahute. L'occasion d'en prendre plein les yeux sur grand écran. On terminera avec nos amis les Impropotames qui tiendront leur premier spectacle de la saison. Vous pourrez découvrir spin-off dès 20h30 demain à Oscar, de quoi découvrir les personnages de cinéma sous un autre angle. Ouais. Pour plus d'infos sur ce genre d'événement, je vous donne rendez-vous sur notre site web radioéphémère.com. Allez, nous on retourne au son éphémère avec en préparation UGEL. Ça arrivera dans quelques minutes. Juste avant, vous l'entendez déjà, c'est le son de Colt et Diego. Soit

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1: Vous passez votre après-midi avec moi sur Radio Éphémère et vous avez bien raison, surtout si vous êtes en recherche, là, maintenant, tout de suite, d'un moment un peu planant avec un titre assez déconcertant, hein, c'est peu de le dire. Et ce titre, c'est Inner Bloom de Rufus Del Sol, un groupe d'électro australien. Alors, je disais à l'instant, hein, que ce titre était déconcertant, mais en réalité, il est plutôt captivant, hein, que déconcertant. Vous savez, c'est ce genre de titre que vous retrouvez dans des films de science-fiction avec une scène perdue dans l'espace. Oui, il y a un truc un peu de cosmique, hein, avec ce titre. En tout cas, moi, c'est l'effet qu'il me fait. Vous m'en direz des nouvelles. Allez, tout de suite, on prend de la hauteur, on se laisse dériver dans l'univers de Rufus Del Sol sur Radio FMR.
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0: 17h sur Radio FMR. C'est Dame dans vos oreilles jusqu'à 19h. Je vous accompagne pour préparer au mieux le week-end ici dans l'Albanais. On se met bien, on chill ensemble sur votre radio locale. Yes, et ça c'est le son de Trinix qui arrivera dans quelques instants. Avant ça, c'est Alessia qui nous présente les actus. Bonjour Alessia.
1: Bonjour à toutes et à tous. Dans l'actualité de ce vendredi, des tirs à répétition dans le quartier des Perriers à Annemasse, une fusillade à Ville-la-Grand. Les travaux vont se poursuivre à Annecy jusqu'en 2028 et une excellente place pour la France qui s'impose à nouveau au sommet mondial du tourisme hivernal. Nouveau tir à l'arme automatique dans le quartier du Perrier à Annemasse, mercredi soir vers 22h40. Des tirs ont visé un immeuble sur fond de rivalité entre narcotrafiquants. Aucun blessé n'est à déplorer, mais des impacts de balles ont été retrouvés sur la façade. Dans ce même quartier, un homme de 25 ans avait été tué par balle début septembre. Face à ces violences à répétition, le syndicat Alliance Police Nationale réclame des renforts policiers immédiats et davantage de moyens pour le commissariat d'Annemasse. 7 personnes en garde à vue après une fusillade près de la clinique des Vallées lundi soir à Ville-la-Grand. Des balles perdues ont touché l'établissement psychiatrique. 2 fenêtres du pôle adolescent ont été brisées. Un infirmier a été légèrement blessé. 5 impacts ont été relevés sur la structure. Les suspects ont été interpellés avec notamment un pistolet semi-automatique, un fusil automatique et un gilet pare-balles. Face à cette nouvelle flambée de violence liée au narcotrafic, le maire de Ville-la-Grand réclame lui aussi davantage de policiers. Les chantiers de voirie se multiplient à Annecy et les perturbations vont encore durer plusieurs années. Si les boulevards du Fier et du Lycée ont retrouvé une circulation normale, le viaduc sud de l'avenue du Rhône doit rouvrir fin novembre. Rue du Printemps, les travaux s'achèveront d'ici la fin de l'année, mais l'extension du réseau de chaleur avec de nouvelles canalisations se poursuivra jusqu'à fin 2028. D'autres perturbations sont également attendues en 2027, notamment rue de Verdun où un important chantier est programmé de février à juillet. La France redevient la première destination mondiale du ski devant l'Autriche et les États-Unis. Pour l'hiver 2025-2026, les stations françaises ont enregistré 56,1 millions de journées skieurs, un record qui n'avait plus été atteint depuis 11 ans. Selon Domaine Skiable de France, ce résultat s'explique notamment par de bonnes conditions d'enneigement. Pour maintenir cette dynamique, malgré le changement climatique, les stations adaptent leurs investissements avec des aménagements pensés pour les saisons d'hiver et d'été. Les premières tendances sont encourageantes pour l'hiver 2026-2027. C'est la fin de ce flash. Merci d'avoir choisi Radio FMR. Bonne journée et bon week-end à tous.
0: Et merci à toi, Alessia. Coup d'œil à présent sur la météo du week-end ainsi que vos conditions de circulation. Et on commence avec le ciel et encore une belle journée qui se termine ici. Hein. On relève actuellement 27 degrés dans l'Albanais et la fraîcheur s'installe petit à petit en soirée avec l'automne depuis mercredi. Hein. Vous aurez donc 9 petits degrés au plus bas cette nuit. Pour votre week-end, la bonne nouvelle, c'est que l'été indien continuera avec 2 très belles journées en perspective et des températures comprises entre 26 et 27 degrés. Côté circulation, on fait la route ensemble sur Radio FMR et pour Rumilly et ses environs, le trafic s'est un peu amélioré. De manière globale, ça reste quand même assez chargé au sud de la ville sur l'avenue René Cassin. Ça déborde du coup par conséquent sur la Rocade. Et puis attention aussi toujours au nord de la commune, notamment au rond-point Cacahuète qui coince un peu pour l'heure. Du côté d'Annecy, on a toujours des ralentissements qui courent dans le centre-ville ou du côté du centre commercial d'Épagny. Ça coince aussi à la montée de l'ancien hôpital et attention aussi aux rives du lac, notamment à Sevrier et à Verrier. Le prochain point météo et trafic, ce sera dans une demi-heure. Si vous êtes témoin de quoi que ce soit sur la route, vous nous le signalez au 04 50 68 60 18 en nous appelant ou en m'envoyant un petit message sur le WhatsApp. Ne bougez pas, votre playlist revient avec Alex Warren dans quelques instants et comme prévu, tout de suite, c'est Trinix sur FMR.

0: Et c'était Alex Warren sur Radio FMR. Bienvenue à tous. Si vous nous rejoignez, on prépare le week-end ensemble. Il est bientôt à 18h10. Moi, c'est Dame et je vous accompagne jusqu'à 19h. Dans les prochaines minutes, je vous enverrai le son de Bob Sinclair. Mais avant ça, c'est les programmes TV présentés par Emric.
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3: Salut à tous, et on commence tout de suite sur TF1 avec du football en direct, Ligue des Nations Turquie face à la France, dès 20h35. Sur France 2, votre émission religieuse en direct, la grande veillée des jeunes avec le pape, à 20h45. Sur France 3, les secrets du Finistère, le chant des sirènes, à 21h10. Sur M6, votre magazine Arnaque avec 5 épisodes, dès 21h10. Sur W9, votre magazine Enquête d'Action avec 5 épisodes, à 21h25 et 22h30. Feu géant et sauvetage impossible, les pompiers face au pire. Sur TMC, votre film L'élève du Cobu à 21h25. Sur TFX, votre série Dear You avec 7 épisodes dès 21h10. Et pour finir sur Gulli, votre film Les Mitchell contre les machines à 21h05. Et sur Éphémère ce soir à partir de 20h, c'est Nilo qui prend les commandes de Radio Éphémère jusqu'à 21h. Et ensuite de 21h à 23h, retrouvez le Mick & Sugar. Et voilà, c'est tout pour ce soir. Passez une agréable soirée télévisée avec Radio Éphémère.

0: C'était 47 Terres sur Radio FMR. Bienvenue à tous. Si vous nous rejoignez, c'est Dame dans vos oreilles jusqu'à 19h. On prépare tranquillou le week-end ensemble avec un max de bons plans. Dans les prochaines minutes, c'est le son de Kygo et de Warren G qui arriveront pour la suite de la playlist. Ce sera juste après ça.
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venez d'écouter à l'instant Kygo, l'excellent Kygo ici sur Radio Éphémère. Allez, changement d'ambiance dans quelques instants avec un très gros titre aussi. Hein. C'est celui de Moziman et Skip the Use. Avant ça, un petit point météo et trafic, et ça ne vous aura pas échappé hein, qu'aujourd'hui, on a eu encore le droit à un très très beau soleil avec de belles températures pour la saison. Il fait d'ailleurs encore 27 degrés ici à Rumilly, c'est vraiment incroyable hein, pour la saison. Comptez un 9 degrés pour la nuit. Le programme de votre week-end, on prend les mêmes et on recommence avec deux jours de grand beau et des températures hyper agréables pour la saison, entre 26 et 27 degrés au max de vos après-midi. Côté circulation, on fait la route ensemble sur Radio Éphémère et pour et ses environs, bah écoutez, le trafic s'est bien amélioré hein, depuis 18h. Il y a encore quelques ralentissements au sud de la ville, sur la rocade, le boulevard de l'Europe et puis également au niveau du rond-point Cacahuète. Mais sinon, ça s'est bien fluidifié depuis tout à l'heure. Du côté d'Annecy, il y a aussi des améliorations, mais des endroits coincent toujours hein, dans l'agglo, comme dans les environs du centre commercial des Panissy-Lingy, le long de l'avenue du Rhône en travaux et jusqu'à la montée de l'ancien hôpital. Et attention, tout le long du lac, hein, entre les Marquisats et Verrier, parce que les axes sont bien impactés. À ce niveau-là, soyez donc vigilants. Si vous remarquez quoi que ce soit sur la route, eh bien, vous nous appelez au 04 50 68 60 18. Le numéro est gratuit et c'est ce même numéro hein, pour m'envoyer un petit message WhatsApp. N'hésitez pas. Vous restez avec moi, les amis. Hein, vos idées de sortie pour ce dimanche arrivent tout prochainement. Le classique de Bad Bunny, hein, c'est ce qui arrivera dans quelques instants pour la suite de la playlist. Mais avant ça, comme promis, c'est Moziman. Montez le sur éphémère.

0: Yes, Bad Bunny à l'instant sur Éphémère.
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0: Allez, vous êtes sur Radio Éphémère, il est à 18h39 et c'est l'instant de, l'instant des sports ici que je vous propose avec toutes les rencontres des clubs locaux à ne surtout pas louper ce week-end. Et on débute avec le foot et le GFA qui jouera sa première journée de Coupe de France ce dimanche contre Passy-Montblanc. Le coup d'envoi est prévu à 14h30. Les seniors en D4 joueront quant à eux à 15h contre Marigny. Côté Rumilly Basket Club, trois rencontres à ne pas louper cette fin de semaine. Les seniors garçons affronteront Montmélian ce samedi à 21h. Dimanche, les U15 élites joueront contre Dijon dès 13h15 et les seniors filles se mesureront à l'équipe de Saint-Égrève à 15h30. On souhaite bien évidemment une bonne chance à nos équipes pour ces rencontres et c'est Yann qui vous fera un petit récap de ces résultats dans le récap de lundi. Pour ce qui est du son éphémère, celui-ci revient tout de suite avec En Préparation Odyssée. Ça arrivera d'ici quelques minutes, juste avant, vous l'entendez déjà, c'est le son de Peggy Gou pour votre plus grand bonheur sur Éphémère.

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2: Allez, 18h46 passé, on se pose tranquillou avant le week-end sur Radio Éphémère pour parler de vos idées de sortie. Et bien pour ce dimanche 27 septembre. Et on débute avec un rendez-vous sportif au lac de Beauzelle, pas loin de Courchevel, pour les virades de l'espoir de la Vanoise. Cette journée sera placée sous le signe de la solidarité pour sensibiliser et mobiliser autour de la lutte contre la mucoviscidose. Sinon, pour profiter de votre journée de dimanche autour d'activités équestres avec les plus petits, eh bien, je vous donne rendez-vous aux écuries des Pioux à Blois. Au programme, ce sera un espace de jeux, des ateliers, des spectacles remplis d'émerveillement et puis, bien évidemment, la possibilité de faire des balades à poney, tout ça à partir de 10h30. Comme d'habitude, pour plus d'infos sur ce genre d'événement, eh bien, direction notre site web radioéphémère.com. Et si vous aussi vous organisez de tels événements, bien, n'hésitez pas à communiquer les détails auprès de nos équipes, hein, toujours via le site web, via le formulaire dans la section « Nous contacter ». Votre playlist éphémère continue avec Kelly Rowland qui va arriver. Mais avant ça, c'est le son de Robin sur éphémère.

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1: Et oui, vous êtes avec moi et cette émission touche déjà à sa fin. J'espère que vous avez kiffé. Je suis toujours ravi de vous guider vers le week-end. Et d'ailleurs, en parlant de week-end, le programme sur nos ondes est bien rempli comme d'habitude. À 20h, c'est Nailo que vous retrouverez pour une heure de mix de folie. Et à partir de 21h, c'est le Milk & Sugar qui prend le contrôle de votre soirée. Quant à moi, je vous souhaite une excellente soirée, un excellent week-end. On se retrouve vendredi prochain, même horaire, même fréquence. Et on se quitte sur le son d'Upsilon avec Isabelle. Ciao.

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1: 9h sur Radio Éphémère, le week-end débute ici sur nos ondes avec votre playlist dance qui reviendra dans quelques instants. Ce sera juste après les actus locales. Belle soirée.
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3: Bonjour à toutes et à tous. Dans l'actualité de ce vendredi, des tirs à répétition dans le quartier des Perriers à Annemasse, une fusillade à Ville-la-Grand. Les travaux vont se poursuivre à Annecy jusqu'en 2028 et une excellente place pour la France qui s'impose à nouveau au sommet mondial du tourisme hivernal. Nouveau tir à l'arme automatique dans le quartier du Perrier à Annemasse, mercredi soir vers 22h40. Des tirs ont visé un immeuble sur fond de rivalité entre narcotrafiquants. Aucun blessé n'est à déplorer, mais des impacts de balles ont été retrouvés sur la façade. Dans ce même quartier, un homme de 25 ans avait été tué par balle début septembre. Face à ces violences à répétition, le syndicat Alliance Police Nationale réclame des renforts policiers immédiats et davantage de moyens pour le commissariat d'Annemasse. 7 personnes en garde à vu après une fusillade près de la clinique des Vallées, lundi soir à Ville-la-Grand. Des balles perdues ont touché l'établissement psychiatrique. 2 fenêtres du pôle adolescent ont été brisées. Un infirmier a été légèrement blessé. 5 impacts ont été relevés sur la structure. Les suspects ont été interpellés avec notamment un pistolet semi-automatique, un fusil automatique et un gilet pare-balles. Face à cette nouvelle flambée de violence liée au narcotrafic, le maire de Ville-la-Grand réclame lui aussi davantage de policiers. Les chantiers de voirie se multiplient à Annecy et les perturbations vont encore durer plusieurs années. Si les boulevards du Fier et du Lycée ont retrouvé une circulation normale, le viaduc sud de l'avenue du Rhône doit rouvrir fin novembre. Rue du Printemps, les travaux s'achèveront d'ici la fin de l'année. Mais l'extension du réseau de chaleur avec de nouvelles canalisations se poursuivra jusqu'à fin 2028. D'autres perturbations sont également attendues en 2027, notamment rue de Verdun où un important chantier est programmé de février à juillet. La France redevient la première destination mondiale du ski devant l'Autriche et les États-Unis. Pour l'hiver 2025-2026, les stations françaises ont enregistré 56,1 millions de journées skieurs, un record qui n'avait plus été atteint depuis 11 ans. Selon Domaine Skiable de France, ce résultat s'explique notamment par de bonnes conditions d'enneigement. Pour maintenir cette dynamique, malgré le changement climatique, les stations adaptent leurs investissements avec des aménagements pensés pour les saisons d'hiver et d'été. Les premières tendances sont encourageantes pour l'hiver 2026-2027. C'est la fin de ce flash. Merci d'avoir choisi Radio Éphémère. Bonne journée et bon week-end à tous.

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